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Après tout, que serait Batman?

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0: Bah, pourquoi ?
1: Pourquoi ?
2: Pourquoi ?
0: Mais pourquoi ?
3: Pourquoi comment ?
4: Pourquoi lève-t-on le pouce vers le haut pour dire que tout va bien ? Pourquoi tout va bien n'est pas signifié par le pouce tourné vers la droite, ou par un mouvement du bras, ou un autre geste ? Ce sont les Étrusques, puis les Romains, qui, au jeu du cirque, 5 siècles avant notre ère, ont lancé la coutume. Pour un gladiateur, le pouce tourné vers le haut signifiait sa vie épargnée. Pourquoi avoir choisi le pouce ? Les Romains ont observé qu'à la naissance, le bébé tient généralement la main fermée avec le pouce replié à l'intérieur. Au fur et à mesure de sa croissance, le nourrisson réagit à son environnement en ouvrant progressivement la main, ce qui libère le pouce. Et au moment de la mort, la main se referme à nouveau pour retenir le pouce. Les Romains en avaient déduit que le pouce tourné vers le haut était signe de vie.

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2: Des maths, everybody. Ce set musical de rentrée consacre à l'insolite, l'inattendu. Michel Berger et France Gall ouvrent la voie en offrant à leur fils une pile de 33 tours à écouter pour comprendre la vie. Le conflit des générations se fait vite jour. Si le titre « Mon fils rira du rock'n'roll » n'est pas issu d'un vinyle, il évoque cette nostalgie du passé. La suite est dévolue à un extrait de comédie musicale gravé dans la cire et interprété notamment par 6 enfants, dont un certain Pascal Legitimus, 10 ans, en 1969. Son titre prémonitoire, La planète inconnue. En juillet 1971, George Harrison, ex des Beatles, enregistrait Bangladesh, dont les bénéfices ont servi à aider la population locale meurtrie par un cyclone et une guerre. Le groupe Continent est lui le seul à avoir repris ce titre en français. Made About You est le succès du chanteur Bruce Ruffin, joué sur un air de reggae jamaïcain old style. Mais oui, rappelez-vous! Enfin, le saxophoniste américain de génie, Charlie Parker, clôturera cette jam session avec Loverman. Un sacré programme avec craquement de vinyle 100% authentique présenté par James.

0: Mon fils rira du rock'n'roll est extrait du second album studio de Michel Berger, Chanson pour une fan, sorti en 1974. Il avait alors 27 ans. France Gall lui donne la réplique. L'opus a été enregistré dans un studio parisien où j'étais présent pour motif professionnel lors de la captation du son de la section corde de ce titre précisément. Dire que Michel Berger était un perfectionniste est sans commune mesure avec les exigences qu'il a édictées durant une bonne heure aux violoncellistes et violonistes, leur faisant rejouer sans cesse le passage « Apprends-moi, apprends », lequel a disparu au mixage final. Décédé brutalement à 44 ans, Michel Berger laisse un héritage musical riche de 30 ans de tubes et créations dont l'opéra rock Starmania, écrit avec Luc Plamondon en 1978. Ce pianiste et mélodiste de talent a aussi impacté la scène française en produisant nombre d'artistes, mais aussi en écrivant et composant d'inoubliables mélodies pour eux, dont Johnny Hallyday.
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La planète inconnue est une comédie musicale de science-fiction pour enfants qui se déroule en l'an 3000. La pièce, qui était interdite aux parents, s'est jouée en 1969 à Paris, au théâtre de l'Athénée, ainsi que dans un grand magasin. Elle était produite par l'actrice Marthe Mercadier. Les parents devaient déposer les jeunes spectateurs en début d'après-midi récréative et revenir les chercher à l'issue du spectacle qui était suivi d'un débat. 5 comédiens adultes donnaient la réplique à 6 acteurs, chanteurs, cosmonautes, dont le plus grand avait 11 ans. Dans le lot, on trouvait un certain Pascal Légitimus, alors âgé de 10 ans. Le futur célèbre partenaire du trio comique Les Inconnus. L'occasion pour Pascal d'apparaître pour la première fois au petit écran sur la chaîne emblématique de télévision ORTF. Deux titres de cette comédie musicale de Gérard Néry et Billy Nancioli ont été gravés sur disque Mash Pro. J'ai assisté à ce spectacle, j'avais 12 ans.

1970, le cyclone Bola et la guerre de libération du Bangladesh ont généré destruction, exil et famine dans la population de cet ancien Pakistan oriental. En août 1971, George Harrison, membre de toute éternité du groupe de pop-rock anglais The Beatles, et le musicien sitariste indo-bengali Ravi Shankar, ont organisé un grand concert de charité qui a rassemblé 40 000 personnes au Madison Square Garden de New York. Eric Clapton et Bob Dylan ont participé à cet effort de solidarité humaine et financière. Il en a résulté un film, un triple album, le single sorti avant le concert du titre Bangladesh de George Harrison. Ce dernier a été repris en français en 1972 par le groupe Continent sur le label Publidisc. La traduction est signée du parolier Robert Chabrier.

Chris Ruffin a passé son enfance à Kingston, en Jamaïque, où il est né en 1952 d'un père originaire d'Amérique centrale, Honduras, et d'une mère cubaine. Quoi de plus normal que ce précoce chanteur qui se destinait à devenir dentiste préfère la musique au son de la roulette. Comme bien d'autres artistes, Bruce a participé et fondé nombre de formations musicales avant d'accéder à la notoriété. En 1972, il enregistre « Made About You » sur une musique reggae old style avec cuivre et violon. Le titre trouve sa place en tête des charts anglais. Quantité de labels, petits et grands, ont édité cette coolistique histoire d'amour, dont Publidisc en France. Il existe même une version karaoké sur YouTube.

Les fans du groupe The Communards se souviennent de l'interprétation haute perchée de Jimmy Somerville de Love A Man dans l'album paru en 1986. En fait, ce titre est un blues repris et adapté en 1942 pour Billie Holiday qui en a fait un succès mondial. Le génial saxophoniste américain Charlie Parker l'a quant à lui enregistré en 1951. Il est l'un des fondateurs du bebop, une forme de jazz caractérisée par des tempos rapides, une grande technicité et une improvisation basée sur la structure harmonique. Charlie, qui compte parmi les plus influents de l'histoire du jazz, est mort prématurément à 34 ans. Son Love A Man est aujourd'hui un des standards de jazz éternels les plus repris, y compris par un certain Jimi Hendrix en son temps.

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0: Old School Verve Monde, au moment de ce peuple.
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1: Et oui, il fait chaud, il fait bien chaud dans notre studio de Pontivy. On est tous avec un verre d'eau, une bouteille fraîche autour des micros, mais on est quand même là en direct. Il est midi si vous nous écoutez en direct, 18h passé de quelques secondes si vous écoutez la rediffusion, et toute heure du jour ou de la nuit si vous nous écoutez en podcast sur rbg.bzh. C'est Gaël avec vous et je suis pas tout seul. Alors une équipe 100% masculine aujourd'hui avec Clément, Yoann et Louis. Salut les gars.
2: Salut.
1: Et puis voilà, je vais pas tout de suite dévoiler le thème du jour qui va aussi nous donner chaud. Alors c'est parti pour Chant contre Chant.
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1: Et oui, c'est la grande question. Quel est le thème du jour dans Chant contre Chant ? Eh bien, ce n'est pas moi qui vais vous donner la réponse, mais c'est André Drumel en chanson. C'était il y a près de 40 ans.
4: Bon, alors maintenant, le Tour de France. Ouais. Tour de...

0: Et oui, on va bien parler vélo et notamment Tour de France aujourd'hui, comme le chantait façon chronique André Drumel au Canard Bobl de 1987. Alors si vous êtes cycliste, nul doute que vous avez annulé certaines de vos sorties cette semaine ou au moins les avez-vous décalées à des horaires acceptables. Alors moi, le vélo, bon, j'aime bien en faire de temps en temps, faire des petites balades. Le Tour de France, pour moi, ça reste surtout la télé qui est allumée pendant des heures et puis on n'a pas le droit de changer de chaîne. Et puis c'est long, moi ça me paraît long, donc c'est vrai que bon, je ne suis pas un grand fan du Tour de France. Je suis content d'y aller. J'ai eu la chance une fois de faire partie d'une voiture qui faisait la caravane quand j'avais 10 ans avec mon tonton. Donc là, c'était chouette de le vivre de l'intérieur. Mais moi, je ne suis pas trop Tour de France. Je ne sais pas vous, Clément, Youen, alors, des fanats de vélo?
1: Pas du tout.
0: Pas du tout, Clément.
1: Moi, je viens de l'Oudéac. Et à l'Oudéac, bon, c'est le vélo un peu qui est le sport roi là, en Centre-Bretagne. Et moi, je me suis un peu construit au niveau du sport en réaction par rapport à ça. Parce que j'avais vraiment des camarades qui étaient des champions absolus de vélo, qui faisaient des compétitions nationales, régionales, qui ont même rejoint des équipes pro. Je ne sais pas trop à quel niveau, mais vraiment, c'est le vélo un peu qui prime là-bas. Et même à Émonstoire, j'habitais à Émonstoire, mes parents sont d'Émonstoire, et à Émonstoire, il y a la fameuse Ronde des Vallées, qui est une course jeune internationale de vélo, dont l'arrivée était littéralement à 15 mètres de la maison. Et bon, c'est sympathique en termes d'ambiance, hein, c'est un peu la kermesse, la jolie kermesse du village, mais avec les gens qui viennent pisser dans le jardin et où tu sens que c'est un peu, c'est un peu la fête, quoi. Du coup, c'était pas le moment le plus calme pour nous quand on voulait être tranquille. Puis c'est sur le week-end du 15 août. Donc j'ai gardé plein de petits détails comme ça, de souvenirs qui font que le vélo, c'est plus l'animation qui est autour qui m'embête un petit peu. Enfin, que l'état d'esprit autour du vélo que j'apprécie pas plus que le vélo en lui-même.
0: Aïe, aïe, donc toi, tu t'es construit contre cette.
1: Ouais.
0: Hégémonie cycliste de
1: Centre-Bretagne, ouais. Et notamment à Mur de Bretagne. C'est vrai qu'il y a la grande arrivée.
0: Bien sûr.
1: Et Mur de Bretagne, il y avait l'arrivée du Tour de France l'année dernière. C'est un peu la Mecque. Hein. Il y a 15 000 personnes qui arrivent, qui se mettent dans des caravanes partout. Ça picole, ça boit, ça se fait plaisir. Hein, mais c'est vrai que moi, je suis un peu étranger.
0: Il y a des vrais fans de vélo qui sont là surtout pour le sport et puis les voir passer.
1: Oui. Mais après, la caravane, c'est quand même sympa. C'est vrai que j'ai déjà fait la caravane aussi. Enfin, de voir passer la caravane, ça, pour le coup, c'est... Bon, le côté écologique n'est pas terrible parce qu'il y a plein de plastique un peu jeté partout. Mais c'est vrai qu'en termes d'ambiance populaire, c'est cool.
0: Voir des poulets géants, par exemple.
1: Des poulets géants?
0: Ouais, je pense qu'il y avait Perdo du Haut, le Gaulois,
1: des choses
0: comme ça.
1: Ouais, moi, je me souviens de Skoda, des bonbons jetés. Du pouce vert, là, parce que je crois que c'est Skoda.
0: Oui, et puis les fameux Bob.
1: Les Bob, ouais.
0: Cochonou, principalement. Yoann, toi alors, un peu plus ou un peu plus vélo ou non pareil?
2: Vélo, j'en fais moins. En faisant, j'en faisais, mais maintenant, c'est vrai que j'en fais pas plus trop.
0: Donc c'est peut-être plus des petites balades pendant les vacances, des choses comme ça?
2: Oui, c'est plus des balades à pied, de vélo. C'est vrai que j'en refasse, c'est vrai.
0: Mais course, tout ça, non, jamais?
2: Non, je suis pas trop bon chez
0: course. Et puis Tour de France?
2: À la télé, j'aime bien regarder, ça va. Mais...
0: Ok. Ah ouais,
2: en fait, aller voir, j'aime moins parce que limite t'attends plus et que quand ils passent.
1: Bah, c'est les contre-la-montre qui peuvent être sympas parce qu'ils passent et ils repassent.
0: On voit plusieurs fois.
1: Mais c'est vrai que quand t'as une grande course, tu vois le côté cool, c'est quand t'as le peloton qui passe, ils sont tous à fond et tu te prends un peu une grande vague d'air avec les cyclistes qui pédalent. Mais c'est vrai que ça dure 10 secondes et puis souvent t'attends une heure ou deux avant quand c'est des courses prestigieuses parce que c'est bien sécurisé.
0: Bon, là, vous nous écoutez, puis vous dites, mais c'est quoi cette histoire-là? Ils sont en train de nous dire qu'ils n'aiment pas trop le vélo. Bon, de temps en temps, une fois tous les 2-3 ans, ils en font. Ils n'aiment pas le Tour de France. Ils font une émission sur le vélo. Bon, on n'a pas terminé le tour de table. Toi, Louis. Alors, Louis, je rappelle que tu es notre bénévole collégien. Donc, très régulièrement, on a la chance de t'accueillir à nos micros. Toi, par contre, le sport et en particulier le vélo, tu adores.
3: Ah ouais. Le Tour de France, c'est... le rendez-vous de l'été, hein. Moi, je regarde le Tour de France. Quand j'ai la chance d'aller le voir, je suis allée le voir 3 fois, je crois. L'année dernière, je suis allée voir le Tour de France féminin, la première étape. Et j'étais allée voir aussi le contre-la-montre à Laval en 2021. Et là, c'était bien parce que du coup, on voyait vraiment tous les coureurs passer au fur et à mesure et... on pouvait tous les voir, quoi, et les voir mieux que tous quand ils arrivent en peloton et que c'est très rapide et on les voit pas beaucoup. Et après, moi, j'ai fait aussi du vélo en club au VCP de Pontivy. Mais j'ai arrêté parce qu'il n'y avait plus d'entraîneur. Donc, c'était compliqué avec les entraîneurs. Mais sinon, non, j'aime beaucoup le vélo. Moi, c'est ma passion.
0: Et justement, aujourd'hui, tu es là pour qu'on rattrape un petit peu notre culture vélo, qu'on se mette à jour aussi pour cette édition 2026 du Tour de France qui va bientôt commencer. Alors Louis, raconte-nous tout.
3: Cet été, comme chaque année, va se dérouler la 113e édition du Tour de France masculin. Et pour cette occasion, je vous propose une chronique hebdomadaire sur le Tour de France 2026, chaque jeudi, pendant l'émission Champ contre Champ. Ces chroniques aborderont tous les sujets du Tour de France, notamment le classement général, les équipes et les favoris, mais aussi le parcours et l'histoire culturelle des villes par lesquelles passeront les coureurs. Alors voici le Tour de France 2026, vu par Louis. Épisode 1, le parcours et les chiffres du Tour. Cette année, le Tour de France masculin entamera sa 113e édition qui se déroulera du 4 au 26 juillet 2026. Cette 113e édition se composera de 21 étapes, dont 7 de plaine, 4 accidentées, 8 de montagne avec 5 arrivées en altitude, mais aussi 2 contre-la-montre, 1 par équipe et 1 individuel, et enfin 2 jours de repos. Les coureurs parcouriront au total 3333 km. Cette année, le Tour s'élancera de Barcelone, avant de rejoindre la capitale française. Ce sera le 27e grand départ du Tour à l'étranger et le 3e depuis l'Espagne. Ce Tour de France passera par 7 régions et 29 départements seront visités. Ce qui rend le Tour attractif et qui donne envie aux gens de le voir, c'est bien sûr les étapes de montagne. Et comme je vous le disais, elles seront au nombre de 8 avec 5 arrivées en altitude. Les coureurs grimperont des cols mythiques tels que l'Alpe d'Huez qui sera grimpé à 2 reprises par les coureurs le 24 et le 25 juillet et le plateau de Solaison qui sera franchi par les coureurs le 19 juillet. Le dénivelé positif du Tour sera de 54 450 mètres. Mais pour que le Tour se déroule, il faut des équipes et des coureurs cyclistes. Et cette année, il y aura 184 coureurs répartis dans 23 équipes participantes. 10. Alors qu'est-ce que peut bien signifier le nombre 10 selon vous ?
0: Alors, 10, 10, 10. Allez Clément, je suis sûr que tu as une bonne idée.
1: Non, pour moi 10 c'est Zidane, mais aucun rapport.
3: Mbappé aussi.
1: Mbappé.
0: Est-ce que c'est le nombre de poids rouges sur le maillot à poids ?
3: Non, ça concerne plutôt le tracé.
1: C'est 10 personnes qui se dopent sur le tracé du départ.
0: Oh, il y en a beaucoup plus.
3: Eh bien, 10, c'est le nombre de villes qui accueilleront le Tour pour la première fois sur les 37 villes de départ et d'arrivée. Cette année, on retrouvera bien sûr les 4 maillots distinctifs. Le maillot jaune décerné au meilleur coureur du classement général, sponsorisé par LCL. Le maillot vert qui récompense le meilleur sprinter, sponsorisé par Skoda. Le maillot à poids porté par le meilleur grimpeur, sponsorisé par Leclerc. Et le maillot blanc porté par le coureur le plus jeune de moins de 25 ans et le mieux classé au classement général, sponsorisé par Chris. Et voilà, c'est la fin de l'épisode 1. J'espère que ça vous a plu. Et on se retrouve jeudi prochain sur la péniche pour l'épisode 2 qui s'intéressera aux favoris et aux coureurs bretons. Mais je n'en dis pas plus.
0: Eh bien, merci beaucoup Louis et on continue avec un autre spécialiste breton du vélo. Alors il a quelques décennies de plus que toi, il s'agit de Jean-Paul Olivier. Il était notre invité au Festival Interceltique de Lorient, c'était en 2022.
4: Vous savez, lorsque le Tour de France ne vient pas en Bretagne, il y a tout de suite une levée de boucliers. C'est terrible. Alors on leur explique, on leur dit, le Tour ne vient pas en Bretagne cette année parce qu'il va un peu plus dans l'Est et tout ça. Étant donné le kilométrage plus réduit aujourd'hui des étapes, on ne peut pas faire le Tour de la France stricto sensu. C'est-à-dire qu'il y a des départs différés, il y a ceci et cela. Donc il n'est pas en Bretagne cette année, mais il y sera l'année prochaine. Donc chacun a droit à sa part. Mais les Bretons, vous savez, ils sont là, ils sont catégoriques. La Bretagne est la fille aînée du cyclisme. Donc il faut que le Tour soit en Bretagne.
0: Et les étapes bretonnes sur le Tour de France qui peuvent avoir aussi des faux airs de festival interceltique puisqu'on sort les Bignoux, les Bombardes, les Guenadus.
4: Bien sûr. Vous savez, le folklore est présent Il est présent tout le temps, déjà. Bon, et puis, alors, lorsqu'il y a le Tour de France, il est multiplié par 10. Donc, vous savez, c'est la Bretagne, dans tous ses états.
0: Et avant de reparler purement de vélo, évidemment, c'est une phrase qu'on entend très souvent, à tel point qu'elle est presque un peu galvaudée, des personnes qui disent « Oh, moi, je ne m'intéresse pas au vélo, mais je regarde le Tour de France pour les paysages, pour les belles images ».
4: Il y a une partie de cette population là et on ne peut pas la négliger non plus. Vous savez, lorsque on a institué ça, c'est-à-dire que moi j'étais sur la moto d'ailleurs. Sur la moto, je commentais le tour, et dès que je voyais un château, je ne pouvais pas m'empêcher de dire, voilà, on aperçoit le château de Pleucadec, etc. Et je racontais l'histoire. Or, on pouvait me le reprocher parce que les gens m'entendaient parler de ce château, mais ne le voyaient pas à l'écran, parce que je n'avais pas d'écran de contrôle. Donc, ça a été, c'était moins intéressant. Alors, Charles Bietri, qui était chef des services sportifs à France Télévisions à ce moment-là, me dit, écoute Jean-Paul, c'est bien, mais ça, les gens ne sont pas contents. Il faudrait que tu sois à l'arrivée pour commenter un site qui passerait à l'antenne. Tu aurais ton petit écran, tu verrais le tracé de l'hélicoptère, et puis donc, là, tu pourrais donner à plein ton savoir et ta documentation sur le patrimoine. C'est ce que j'ai fait et c'est ce qui a tout de suite marché. On a assisté à une augmentation de 30% à l'antenne. 30% d'écoute. Alors, ça a été fantastique. Et puis en même temps, on diffusait quelques étapes en direct. C'est-à-dire du départ à l'arrivée. Et ça a été très important aussi. Et maintenant, toutes les étapes sont en direct complet. Mais à partir de là, mêler le patrimoine au sport, c'était très complet. Tout est complet. Tout est complet. Comme les départs à l'étranger. On nous reproche les départs à l'étranger. Pourquoi aller prendre un départ à Cork en Irlande, prendre un départ à Amsterdam, prendre un départ au Danemark, etc. Vous savez dire quoi? Eh bien, on leur dit, c'est parce que le Tour de France est une vitrine. C'est la vitrine de la France. C'est la vitrine du tourisme. Et de très nombreux pays nous le réclament. Le Japon a demandé le Tour de France. Bon... tous les pays nous réclament le tour. Alors comment voulez-vous, si vous avez regardé le tour aujourd'hui au départ du Danemark, vous auriez vu la foule qu'il y avait, c'était colossal. Alors on ne peut pas quand même se passer d'un départ à l'étranger.
5: Alors le temps passe très vite avec vous Jean-Paul Olivier. Pour terminer cet entretien, est-ce que vous avez un souvenir, une anecdote vraiment très personnelle avec un champion breton qui vous a marqué? Une anecdote personnelle.
4: C'est pas facile, hein. Moi, je me rappelle, j'ai passé de bons moments avec Bernard Hinault, de très très bons moments. Et en 1980, il déclare, avec Cyril Guimard d'ailleurs, voilà, cette année, c'était début janvier, cette année, je vais aller au tour d'Italie. Je voudrais gagner le Tour d'Italie. Bien sûr, tu es capable de le gagner, etc. Mais Guimard le met en garde et lui fait attention, tu sais, les Italiens, hein, c'est les tifosi. Et puis, vous savez, ils sont pas faciles, hein, les supporters italiens. Quand ils vont te voir gagner des étapes, avoir le maillot rose, ils sont pas très contents, ils sont capables de malversations sur la route. Et, bon, et donc, on met en garde... On met en garde le directeur du Tour d'Italie, qui s'appelait Vincenzo Torriani. On lui dit, écoutez, à la première incartade, on rentre à Paris. Hein. On rentre... voilà, non, rassurez-vous, il va bien se passer. Alors, moi, j'arrive en Italie pour commenter, donc, déjà le prologue, c'était à Gênes. Et j'arrive un petit peu en retard, non pas que c'était de mon fait, mais il y avait une grève de la SNCF italienne, quoi, si vous voulez. Et donc, je suis arrivé un petit peu en retard. Et puis, je dis avec mon pilote, je lui dis on va quand même aller saluer Hino à son hôtel, voir comment il va, ce tour d'Italie, comment il commence, il venait de terminer troisième du prologue, pas de problème. Et il me dit, alors ce soir, il s'adresse à nous deux, mon chauffeur et moi, il dit, alors ce soir vous allez faire la fête à Gênes, là. Bon, je lui dis, tu sais, à Gênes déjà il n'y a pas grand chose, et puis de toute façon, on va aller sur la tombe de Fausto Coppi. Fausto Coppi, c'était le grand Fausto Coppi. Et je venais justement de publier quelques mois auparavant un livre sur la vie de Fausto Coppi qui venait d'être traduit en italien et qui était sorti en livre de poche. Tascabile, comme ils disent là-bas. Il était dans toutes les tournettes des gares, des aéroports et tout. Évidemment, j'étais très content. Et j'ai dit non, on va aller sur la tombe de Coppi et puis on va voir son frère. Donc. Et il me dit, mais ça c'est bien ça, mais je peux aller avec vous? Je lui dis, écoute, si tu peux venir avec nous, ça sera très bien. Je lui dis, pour ta popularité en Italie, ça sera fantastique. Ah, il me dit, ok, mais vous partez quand? Je lui dis, on part quand tu seras prêt. Ah, il dit, mais j'ai encore à me faire masser, donc 20 minutes. Bon, 20 minutes, pas de problème. Et là, il a ce truc extraordinaire qui m'est resté. Il m'a dit, bon, tu t'occupes des fleurs. Hein, tu t'occupes des fleurs. Fantastique. Donc, il y avait juste un fleuriste pas très loin, Via Balbi, là. Et je vais chercher des fleurs qu'on met dans la voiture. Je fais une note pour Antenne 2. Et donc, on part avec lui. Je vais, entre-temps, pendant qu'il se faisait masser, je vais prévenir mes confrères à la salle de presse pour leur dire, voilà, j'emmène Hino, etc. Je n'avais pas gardé l'info pour moi. Et donc, il vient sur la tombe de Coppi, il voit le frère de Coppi. Et puis alors, il était dispo, il était content, on le sentait. Alors, on me disait, alors, un po' di vino. J'ai dit, tu sais, Livio, qui a son... au frère de Fausto, je lui dis, tu sais, Livio, c'est à quoi? Il vient de faire le prologue, il va faire le tour d'Italie, le vin, etc. Et alors, il nous dit, si, je bois un coup. Il dit, c'est le vin de la vigne des Coppi. C'était le vin de la vigne des Coppi. Coppi avait un vignoble. Et puis, c'est extraordinaire. Et puis alors, j'avais amené un journaliste italien avec moi, on me l'avait demandé d'ailleurs. Et puis, sur la Gazzetta dello Sport, pas le lendemain, parce qu'on était le soir, là, le surlendemain, il y avait un titre dans la Gazzetta dello Sport, un soir à Castellania pour comprendre qui était Coppi. Et là, il a eu, et ça a été fantastique, c'est parti comme ça. Et c'est un excellent souvenir pour moi, parce que comme je parlais en plus italien, c'était vraiment un plaisir d'avoir vu Hino sur la tombe de Coppi.
0: Et voilà, c'était Jean-Paul Olivier, le célèbre journaliste sportif breton et notamment spécialisé en vélo. Il était notre invité en 2022 à l'occasion du festival Interceltic.
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0: Et je vous propose maintenant ma minute punk, toujours en lien avec notre thème du jour, le vélo, en direct sur Radio Broadgenette, parce qu'en effet, il y a plusieurs exemples de chansons de groupes punk français qui causent du vélo, comme par exemple Ludwig van 88 et Louison Bobet.

0: Voilà, Louis, j'ai vu que t'avais enlevé carrément ton casque. C'est trop fort ces guitares ?
1: Non.
0: Non, ça va, non, parce qu'en plus, je crois que comme Clément aussi, je crois qu'il n'y a que des guitaristes autour des micros, là, aujourd'hui.
1: Oui.
0: Allez, on change de thème. Tant pis pour le vélo. Non, on garde le vélo quand même.
2: Ouais. La guitare sur vélo, en baudoulière.
0: Guitare sur vélo, ouais.
1: Et d'ailleurs, il y a un cycliste qui faisait ça. André Leduc, c'était un cycliste clown dans les années 30, qui... il gagnait pas souvent, mais il faisait son clown, en fait. Il faisait des marches arrière avec son vélo, il jonglait sur son vélo, il s'habillait en marin.
0: Et il faisait les vraies courses ?
1: Oui, faisait les vraies courses. Et donc, il a été critiqué, mais le public l'adorait. Et limite, des fois, c'était lui qu'on attendait, qu'on parle aux autres grands champions de l'époque.
0: Bon, quand je disais que Louis était peut-être le successeur de Jean-Paul Olivier surnommé Polo la Science, maintenant ce sera Loulou la Science, puisque toujours une très bonne anecdote. Donc là, c'est André Leduc, le clown cycliste, en quelque sorte. Alors d'autres types de clowns, je reviens sur mes punks avec un autre groupe qui ne cache pas sa passion du vélo, les Vampas, qui ont notamment rendu hommage à un coureur italien décédé sur route en 2004 à Rimini. Alors Louis, il s'agit de quel cycliste, même si je crois que tu n'étais pas né en 2004.
1: J'ai entendu son histoire, Fabio Castarelli.
0: Ah non, il y a aussi celui-ci, là, encore plus connu. Je crois qu'il a gagné le Tour de France en 98.
1: Ah, Marco Pantani.
0: Et c'est Marco Pantani, donc en hommage avec les Vampas.

0: Et oui, Jalabert est devant, numéro un mondial. Le Tour, il le gagnera un jour. En tout cas, c'est ce qu'espéraient les Vampas. Je crois que c'est pas arrivé. Hein.
1: Non.
0: Il l'a pas gagné, le Tour.
1: Mais il commente le Tour.
0: Mais maintenant, voilà, toujours au rendez-vous, Laurent Jalabert. Et puis nous, on reste en musique. On va prendre un petit peu plus de temps, toujours avec les Vampas, cette fois en mode rockabilly, accompagné de Nicolas Grosso. Voici le vélo.

0: Et oui, le vélo, c'est la vie. Le Tour de France aussi qui ramène toujours du monde quand il passe dans votre commune. Et justement, on est allé chercher dans les archives de Radio Broadjunette le fonds RBG des archives départementales du Morbihan. Et là, on repart en 1993, le 6 juillet, étape Vannes-Dinard, passage par Pontivy. On vous propose une minute dans l'ambiance avec Monique Le Boulch. C'était une étape qui avait été remportée par le coureur ouzbek Jamolidine Abdou Japarov.
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3: Oh, bah, on est arrivé là.
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3: Ja.
2: Vous êtes journaliste? Je truite.
3: Garin.
0: Et voilà, pas toujours facile de se comprendre quand il y a le bruit. On a pu entendre les petits commentaires. Oh là là, on voit rien. Ah, je crois qu'il y a le maillot jaune là qui est par là-bas. Et puis bon, après, en plus, c'est pas toujours le même breton. Je sais pas si vous avez compris les échanges, mais voilà, c'était des dames qui venaient au Tour de France parce que c'était à Pontivy.
5: Voilà, mais on voit mieux à la télévision.
0: On trouvait ça sympa. Bah voilà, parce que là, c'est allé trop vite. ça va un petit peu trop vite, mais voilà, elles suivent un petit peu le Tour de France à la télévision.
5: Ça m'a fait penser un peu à mon grand-père. Il est pareil quand il va voir le Tour de France. En tout cas, il y a une fois, il est allé à la course. Il voulait voir la course, mais le temps qu'il y arrive, il a pris la décision de refaire demi-tour parce que ça le saoulait. Il y avait trop de monde, les barrières étaient bloquées. Et le temps qu'il revienne à la maison, la course était passée et il a tout loupé.
0: Bah ouais, c'est vrai que ça peut aller vite. Qu'est-ce que tu nous conseilles, toi, Louis, si on veut aller voir une étape du Tour de France? Est-ce qu'il vaut mieux essayer d'aller au début, à la fin? Au milieu, peut-être sur une montée.
6: À la fin, je dirais que non, puisqu'il y a déjà beaucoup de monde. On est agglutiné, il y a les barrières. C'est pas agréable. Au début, pareil. Moi, je pense que le mieux, c'est quand il y a un peu d'ascension, même si c'est des petites côtes, des choses comme ça, où là, on voit qu'ils sont un peu plus au ralenti, même s'ils sont quand même assez rapides. Après, le mieux, c'est vrai que c'est d'aller les voir au Mont Ventoux, aux Alpes d'Huez ou des choses comme ça, mais il y a beaucoup de monde aussi. Après, c'est avoir, suivant ce qu'on aime, les sprints aussi, ça peut être sympa. Enfin...
0: Ou alors, il y a la solution des contre-la-montre, oui. Voilà, comme nous le proposait Clément. Voilà. Bon, vous savez tout, après, vous pouvez faire aussi d'autres choses. On va reparler de vélo dans quelques minutes, mais on va faire une petite pause, plutôt pour se poser tranquillement, idéalement, au frais, tranquille, avec un bon bouquin. À la main, c'est l'heure de la pastille des coups de cœur des libraires aujourd'hui avec la librairie Rendez-vous n'importe où.
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0: Sur Radio Broadjunette, nous sommes régulièrement visités par des libraires qui viennent nous faire part de leurs coups de cœur de lecture. Et aujourd'hui, on est de retour avec Laurent de la librairie Rendez-vous n'importe où. Et Laurent, vous venez nous parler d'un roman de Gaspard Koenig qui s'appelle À quoi ?
8: Bonjour. Oui, voilà, c'est le choix de cette semaine, de ce mois-ci.
4: À quoi de Gaspard Koenig aux éditions de l'Observatoire qui est sorti le 9 janvier 2026.
0: Alors le livre de Gaspard Koenig, À quoi, il vient à la suite d'un roman sur la Terre qu'il avait appelé Humus. Quel est le lien entre ces deux livres?
4: Alors Gaspard Koenig a entrepris une œuvre, une tétralogie, donc quatre romans sur les quatre éléments. Donc Humus c'était la Terre, cette fois c'est À quoi, ça sera sur l'eau. Puis j'imagine qu'il y en aura un sur l'air et un sur le feu.
0: Alors un élément comme l'eau ou la terre, ce n'est pas un personnage. Et pourtant Gaspard Koenig décide de donner comme titre à son roman ce simple mot À quoi. Est-ce qu'elle est si centrale que ça, l'eau, dans le texte?
4: Ah oui, c'est j'ai presque envie de dire que c'est le personnage principal du livre. D'ailleurs, le livre ouvre sur un chapitre magnifique, presque poétique, sur la constitution. C'est un peu un truc sur le cycle de l'eau, quoi, avec la constitution d'une goutte d'eau qui apparaît dans le nuage, qui descend dans le ciel, qui petit à petit s'infiltre dans la terre, et on comprend très vite qu'elle vient alimenter la rivière d'un petit village normand qui sera le lieu principal de notre intrigue.
0: Alors l'eau, ça peut aussi être une métaphore de l'écriture, quelque chose qui coule, qui est irrépressible, puissant, qui s'infiltre. Est-ce que le fait de choisir ce nouvel élément comme central dans ce nouveau roman, ça change quelque chose au style d'écriture de Gaspard Koenig, si on compare peut-être notamment ce texte à Humus?
4: Non, ça... absolument pas sur le style. Le style, c'est on est clairement dans la satire sociale, avec une galerie de personnages relativement incroyables. C'est d'ailleurs des personnages qui étaient des personnages secondaires dans Humus, qui sont là des personnages principaux. C'est donc une galerie de portraits. Chacun est dépeint avec précision, pertinence, ce qu'il faut de caricature pour être drôle, mais sans virer dans le ridicule ou l'outrancier. Ça, c'est vraiment très réussi. Et il y a un côté aussi thriller rural. Puisque l'élément principal, ça va être évidemment l'eau, mais aussi la question de la gestion de l'eau. Vite fait, l'intrigue, pour que vous situiez, c'est qu'il va y avoir une élection municipale. Bon, et à l'occasion de ces élections municipales, on doit transférer la compétence eau du village à la communauté de communes. Le maire historique ne se représente pas, c'est le gros agriculteur local qu'on imagine affilié à la FNSEA, qui remplit ses champs de pesticides, tout ça, il n'a pas d'héritier, mais il a un neveu qui a grandi là pendant les vacances, mais qui est aujourd'hui un haut fonctionnaire parisien qui, justement, travaille dans le ministère de l'Environnement et est spécialiste des questions d'eau. Il se voit bien ministrable, peut-être un jour, il a besoin d'un ancrage local, donc ça tombe bien, il n'y a pas d'autre candidat, le maire historique va passer le flambeau à son neveu. Mais la question de l'eau, si j'osais ce paradoxe, va mettre le feu aux poudres, puisque plus personne ne veut être dessaisi de la question de l'eau, tout d'un coup, ça devient le sujet principal. C'est à la fois technique, politique, drôle, et ça met évidemment l'accent sur les problèmes écologiques de la gestion de la ressource.
0: Oui, parce que c'est vrai que l'eau, c'est devenu de façon assez claire un sujet de préoccupation dans un monde où cette ressource va bientôt nous manquer. L'éco-anxiété dans ce livre, est-ce que c'est plutôt celle des personnages ou celle de l'auteur?
4: Je ne sais pas si on peut aller jusqu'à l'éco-anxiété, encore que si, parce que le parcours de Gaspard Koenig est assez tortueux, hein, parce qu'étudiant, il était aux Jeunesses communistes. Ensuite, il a viré complètement libertarien, très très libéral. Puis aujourd'hui, il se rêve presque en planificateur écologiste. Et c'est assez marrant d'ailleurs, parce que ces trois orientations politiques ou philosophiques extrêmement différentes, on sent bien que ça le parcourt et que ça la nourrit, et ça parcourt bien le roman. Pour notre plus grand plaisir, même si je suis pas sûr qu'on aimerait tous dîner avec Gaspard Koenig. Mais là, pour une fois, j'ai envie de dire, il faut peut-être séparer l'homme de l'artiste et apprécier le livre à sa juste valeur, parce que je trouve qu'il arrive vraiment à bien équilibrer entre la satire sociale et les enjeux. C'est presque passé par le roman pour nous au lieu de laisser, pour nous faire appréhender les questions vitales de gestion de l'eau. On pense souvent à l'eau sur des questions, le manque de ressources ou... Mais là, c'est pas que le manque de la ressource. Enfin, il y a aussi ça, hein, parce qu'évidemment, le sujet, c'est qu'il va y avoir un dérèglement climatique avec une grosse sécheresse, enfin plusieurs épisodes de sécheresse successifs qui vont assécher la rivière, et la gestion de l'eau va devenir extrêmement problématique.
0: Alors justement, Gaspard Koenig, un peu comme certains écrivains du 19e siècle, il revendique une forte démarche de documentation sur les sujets qu'il aborde et aussi un certain réalisme. Ici, il écrit donc une histoire qui se déroule dans un village normand contemporain. Est-ce que vous avez trouvé ça réussi, ce portrait de village ?
4: Ah oui, moi, c'est ce que j'ai trouvé le plus réussi. C'est le côté satire sociale, avec le côté pédagogique de l'eau. Mais le côté satire sociale, est, de manière romanesque, je trouve très réussi. C'est pas tant qu'on croit à chaque personnage que chaque personnage est vecteur de quelque chose, d'une idéologie, d'une façon de faire, d'une névrose parfois, et sont confrontés les uns aux autres et les péripéties vont les amener à changer. Et c'est ça que je trouve très très très réussi. C'est un peu une caricature aussi. Donc dans le village, ils sont tous un peu brocardés. Mais c'est mis en opposition avec le fait que le neveu, lui, est un haut fonctionnaire, un bourgeois parisien, et qui ne sont pas épargnés non plus. Donc je trouve ça plutôt bien vu sur nos petits travers, nos petites faiblesses, nos petites lâchetés, mais aussi parfois nos moments de courage et nos moments de gloire. J'ai trouvé ça plutôt très réussi, la description de nous dans une ruralité qui n'est pas rêvée, mais qui n'est pas non plus cauchemardesque. Plutôt bien vu, ça.
0: Alors face à la faillite hydrique qui nous guette, Gaspard Koenig ouvre une faille entre deux positions idéologiques très clivées. D'une part, ceux qui croient que la solution va être technique, et les autres, ceux qui dérivent vers l'autoritarisme. Est-ce que ce livre, à quoi, c'est le portrait d'une fracture sociale, ou est-ce qu'il va aussi avoir peut-être conciliation, solution ou réconciliation ?
4: Il fait appel à ses précédents engagements et... J'ai l'impression que d'emblée, il rejette deux positions contradictoires qui sont la position libérale, qui ne peut le laisser faire du marché, qui ne peut pas marcher, justement, et la position étatique, bureaucratique, qui, selon lui, ne peut pas marcher non plus. Et il fait appel à une troisième voie à travers un des personnages principaux du roman, Maria, l'épicière roumaine, qui a fait un doctorat en France sur la question des communs, la gestion des communs, et qui va mobiliser ça pour dire est-ce que c'est pas une troisième voie possible pour gérer les ressources, et là, en l'occurrence, la ressource en eau. Je vais pas spoiler le bouquin, donc je vais pas dire si ça marche ou ça marche pas. Mais enfin, à mon ton, vous aurez compris que c'est pas non plus la solution idéale, sans doute. Et la vraie question qui n'est pas complètement tranché, et heureusement d'ailleurs, c'est est-ce qu'il y a bien quelque chose qui marche devant le défi climatique qui nous attend, quoi. Gaspard Koenig, c'est essentiellement, moi je trouve, un grand plaisir de lecture. On y apprend des choses, c'est extrêmement précis sur la gestion publique de l'eau. Dans une précédente vie professionnelle, j'ai travaillé sur la gestion publique de l'eau, donc ça m'a particulièrement touché. Mais j'ai trouvé en plus ce livre plus réussi que Humus, en termes de roman, et donc j'ai très hâte de lire son troisième volume, qui sera donc consacré soit au feu, soit à l'air.
0: Merci beaucoup Laurent, et on le rappelle, le roman Aqua de Gaspard Koenig, il est publié aux éditions de l'Observatoire. Il est disponible depuis janvier dans toutes les bonnes librairies, et si jamais il n'y est pas, vous pourrez le trouver dans votre bibliothèque ou le commander à votre libraire directement auprès de lui ou sur le site de Place des Libraires.
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0: Midi 41, on est en direct de Pontivy, 18h41 si vous écoutez la rediffusion. Allez, on repart sur le vélo, sur le Tour de France une dernière fois avec Loïc et sa chronique Histoire de sport.
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9: Ces deux coureurs cyclistes sont nés en 2006. L'un le 2 mai dans les Vosges vient d'avoir 20 ans. Quand l'autre, né le 24 septembre, les aura donc dans quelques mois. S'ils courent pour l'instant rarement ensemble, ils font cependant partie de la même équipe, dont le sponsor principal est une célèbre enseigne d'articles de sport. Ces deux espoirs du cyclisme tricolore ne sont certes pas vraiment bretons, mais tous deux ont bien, comme nous allons le voir, des ascendances bretonnes. D'ailleurs, l'aîné, le moins connu des deux, porte un joli nom breton, qui signifie « épervier », parfait pour fendre la bise sur sa bicyclette et fondre sur ses proies échappées. Le plus jeune, lui, est déjà célèbre avant d'avoir participé à son premier Tour de France, dont il prendra le départ dans quelques jours, avec l'espoir de titiller Pogacar et Vingegaard, à défaut sans doute de les devancer dès cette année. Les amateurs de cyclisme auront reconnu Paul Sexas, et les spécialistes sauront que le second cycliste que je vais évoquer aujourd'hui est Tobias Parfell. Commençons par celui-ci. Véritable révélation de ce début de saison sur route, Tobias Parfell s'est d'abord illustré en cyclo-cross dès les jeunes catégories, étant notamment champion du monde en relais mixte en 2024. Il rêvait de représenter la France dans cette discipline en 2030, avant que l'on apprenne, il y a quelques semaines, que le Comité international olympique, par la voix de sa présidente Kirsty Coventry, refuse l'intégration de cette discipline au programme des Jeux olympiques d'hiver. Le brillant début de sa carrière sur route en professionnel peut lui donner l'espoir d'être présent dès 2028 au JO de Los Angeles, sur l'épreuve en ligne, voire en VTT, discipline voisine du cyclocross. C'est bien sur les routes bretonnes que cet Alsacien, qui se revendique breton, son grand-père étant originaire de Plouescat dans le Finistère, a obtenu ses premières grandes victoires sur route. Vainqueur du Tour du Finistère en 2025, il s'impose au sprint lors de la cinquième étape du Tour de Bretagne 2026, dont il remporte le classement général. Au championnat de France de cyclocross cadet en 2022, Tobias Parfell était devancé par un certain Paul Sexas. Depuis, ce dernier est devenu un des meilleurs cyclistes du monde, probablement déjà parmi les 5 meilleurs, en compagnie des deux déjà nommés, de Mathieu Van Der Poel et de Remco Evenepoel. À l'issue de sa victoire d'étape au Tour de Bretagne en avril dernier, Tobias Parfell était interrogé à propos de l'exploit réalisé la veille par son déjà illustre coéquipier, deuxième de Liège-Bastogne-Liège, derrière l'intouchable Pogacar.
10: Comment t'as vécu un petit peu hier, enfin même collectivement, comment vous avez vécu la deuxième place de Paul sur Liège? Est-ce que vous en avez reparlé ou pas du tout?
11: Ouais, bien sûr, on en parle, c'est assez chouette, mais ouais, nous on est concentrés sur la toute Bretagne et également, donc c'est différent que quand on est à la maison, qu'on regarde les courses, etc. Non, vraiment, on est concentrés sur notre course et c'est un peu dans un coin de la tête, mais ouais, on est plutôt focus sur la course.
10: Toi qui le connais bien, t'es pas surpris, j'imagine?
11: Non, pas du tout, ouais, je savais qu'il allait être très fort. Après, de là à faire ce qu'il a fait aujourd'hui, hier, c'est encore autre chose.
9: À son jeune âge, Paul Sexas possède un palmarès sans précédent, même parmi les plus grands cyclistes de l'histoire, comme Merckx, Hinault ou Pogacar, pour ne citer qu'eux. Je ne reviendrai donc pas ici sur son palmarès naissant et déjà bien fourni, mais plutôt sur le pourquoi de sa présence dans cette chronique. A priori, Paul Sexas n'a rien de breton, et en tout cas pas son nom. Né à Lyon, ses origines sont principalement portugaises et tchécoslovaques par ses arrière-grands-parents paternels. Pourtant, sa mère n'hésite pas à affirmer qu'il est 50% breton. Originaire d'Ille-et-Vilaine, ses grands-parents maternels résident dans le Morbihan, et le jeune Paul participait régulièrement à des courses dans la région quand il venait passer ses vacances en Bretagne. On peut ainsi le voir en photo sur la plus haute marche du podium du cyclocross minime de Questembert en octobre 2019. Bouquet du vainqueur dans la main droite et coupe dans la main gauche. Il avait alors 13 ans depuis quelques jours. L'année précédente, à seulement 12 ans, il avait déjà pris la 4e place de cette épreuve, devancé par des coureurs un peu plus âgés. Premier de la course ce jour-là, Loris Mahoudeau, dernier d'une lignée de champions cyclistes originaires de l'Oudéac. Ironie du sort, alors qu'Aubin Sparfel s'illustrait sur les routes du Tour de Bretagne, le jeune Mahoudeau, retardé par un incident, franchissait la ligne d'arrivée de la première étape juste devant la voiture balai, quelques secondes avant les délais autorisés, après une journée de galère, seul, distancé par le peloton. Souhaitons à ce dernier des jours meilleurs, et pourquoi pas dans l'avenir, une participation au Tour de France aux côtés de Paul Sexas et Tobias Parfell, grands espoirs du cycliste français et un peu breton aussi.
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0: Et puis on en profite pour faire un coucou à Amélie qui nous écoute, qui aurait dû être parmi nous aujourd'hui, mais pour des raisons évidentes de forte chaleur, bah, Voilà, on n'allait pas lui demander de faire ce grand aller-retour digne d'un tour du Morbihan. Mais en tout cas, elle nous écoute. Elle a été une nouvelle fois impressionnée par les capacités radiophoniques de Louis et surtout les connaissances cyclistes. Donc je pense que comme nous, c'est vrai que là, après avoir passé 45 minutes à parler de vélo avec toi, bah, peut-être qu'on va regarder tout le Tour de France. C'est ton programme maintenant, Clément ? Peut-être
5: non.
0: Pas non plus.
5: Non. Moi, j'ai une autre proposition. Ce dimanche 28 juin 2026, il n'y a pas que du vélo. Il y a aussi des courses hippiques à Corlay, organisées par l'association des courses de Corlay. Sur l'hippodrome du Petit Paris, début des opérations à 14h, avec au programme plus de 7 courses de galop, plats et obstacles. Le Grand Cross de Corlay, la 7e étape du Trophée National du Cross. Vous pouvez aussi retrouver des animations offertes pour les enfants et la possibilité de manger sur le restaurant panoramique réservable au 06 77 79 94 20. Je redonne le téléphone 06 77 79 94 20. Si vous souhaitez déjeuner sur le restaurant panoramique avec vue sur tous ces chevaux et la possibilité évidemment de pique-niquer sur place. Si vous avez besoin de plus de renseignements, vous pouvez aller voir directement sur l'hippodrome de Corlay, la page Facebook de l'hippodrome de Corlay. Course hippique, c'est ce dimanche 28 juin à partir de 14h.
0: Merci Clément, merci Louis, et puis on se retrouve à différents moments cet été, notamment pour parler vélo et peut-être d'autres choses, d'autres événements sportifs, mais pas que. Et puis bien sûr, merci Yuen, tu as été avec nous tout au long de la semaine, et déjà la semaine dernière. Alors ton stage se termine demain, donc cette semaine, mais on continuera à t'entendre dans les prochaines semaines, puisque tu as préparé d'autres petites chroniques. On va notamment parler musique grâce à toi, grâce à ce que tu as enregistré, qu'on entendra dans les prochaines semaines.
12: Oui.
0: Merci beaucoup, et c'est la fin de ce magazine Champ contre Champ. À très bientôt, restez à l'écoute de votre radio associative locale et bilingue, Radio Broadgenette. Kenavo.
6: Au revoir.
5: Ciao.
6: Au revoir.
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3: Это достаточно сложный вопрос. Ну, как я себе это представляю?
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4: Значит, средняя зарплата научная...
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c'est terminé. Je suis presque prête et ça va beaucoup mieux. Je mets mon Shetland rouge ou bien mon Shetland bleu?

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3: Et oui, il fait chaud, il fait bien chaud dans notre studio de Pontivy. On est tous avec un verre d'eau, une bouteille fraîche autour des micros, mais on est quand même là en direct. Il est midi si vous nous écoutez en direct, 18h passé de quelques secondes si vous écoutez la rediffusion, et toute heure du jour ou de la nuit si vous nous écoutez en podcast sur rbg.bzh. C'est Gaël avec vous et je suis pas tout seul. Alors une équipe 100% masculine aujourd'hui avec Clément, Yoann et Louis. Salut les gars.
4: Salut.
3: Et puis voilà, je vais pas tout de suite dévoiler le thème du jour qui va aussi nous donner chaud. Alors c'est parti pour Chant contre chant.
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3: Et oui, c'est la grande question. Quel est le thème du jour dans Chant contre chant? Eh bien, ce n'est pas moi qui vais vous donner la réponse, mais c'est André Drumel en chanson. C'était il y a près de 40 ans.
5: Bon, alors maintenant, le Tour de France. Ouais,

0: Mais voyons l'année dernière, notre ami Fison Beauvais, une minute seulement derrière, a rangé du grand complet.
1: Et oui, on va bien parler vélo et notamment Tour de France aujourd'hui, comme le chantait façon chronique André Drumel au Canard Bob de 1987. Alors si vous êtes cycliste, nul doute que vous avez annulé certaines de vos sorties cette semaine ou au moins les avez-vous décalées à des horaires acceptables. Alors moi, le vélo, j'aime bien en faire de temps en temps, faire des petites balades. Le Tour de France, pour moi, ça reste surtout la télé qui est allumée pendant des heures et puis on n'a pas le droit de changer de chaîne. Et puis c'est long, moi ça me paraît long, donc c'est vrai que je suis pas un grand fan du Tour de France. Je suis content d'y aller. J'ai eu la chance une fois de faire partie d'une voiture qui faisait la caravane quand j'avais 10 ans avec mon tonton. Donc là, c'était chouette de le vivre de l'intérieur. Mais moi, je suis pas trop Tour de France. Je sais pas vous, Clément, Yoann, alors, des fanas de vélo?
2: Pas du tout.
1: Pas du tout, Clément.
2: Moi, je viens de Loudéac. Et à Loudéac, c'est le vélo un peu qui est le sport roi, là, en centre-Bretagne. Et moi, je me suis un peu construit au niveau du sport en réaction par rapport à ça, parce que j'avais vraiment des camarades qui étaient des champions absolus de vélo, qui faisaient des compétitions nationales, régionales, qui ont même rejoint des équipes pro. Je sais pas trop à quel niveau, mais vraiment, c'est le vélo un peu qui prime là-bas. Et même à Émonstoire, j'habitais à Émonstoire, mes parents sont d'Émonstoire, et à Émonstoire, il y a la fameuse Ronde des Vallées, qui est une course jeune internationale de vélo, dont l'arrivée était littéralement à 15 mètres de la maison. Et c'est sympathique en termes d'ambiance, hein, c'est un peu la kermesse, la jolie kermesse du village, mais avec les gens qui viennent pisser dans le jardin et où tu sens que c'est un peu, c'est un peu la fête, quoi. Du coup, c'était pas le moment le plus calme pour nous quand on voulait être tranquille. Puis c'est sur le week-end du 15 août. Donc j'ai gardé plein de petits détails comme ça, de souvenirs qui font que le vélo, c'est plus l'animation qui est autour qui m'embête un petit peu. Enfin, que l'état d'esprit autour du vélo que j'apprécie pas plus que le vélo en lui-même.
1: Aïe, aïe, donc toi, tu t'es construit contre cette.
2: Ouais.
1: Hégémonie cycliste
2: de
1: ton
2: Bretagne, coin. Ouais. Et notamment à Mur de Bretagne, c'est vrai qu'il y a la grande arrivée.
1: Bien sûr.
2: Et Mur de Bretagne, il y avait l'arrivée du Tour de France l'année dernière, c'est un peu la Mecque. Hein. Il y a 15 000 personnes qui arrivent, qui se mettent dans des caravanes partout, ça picole, ça boit, ça se fait plaisir, hein, mais c'est vrai que moi je suis un peu étranger.
1: Il y a des vrais fans de vélo qui sont là surtout pour le sport et puis les voir passer.
2: Oui, mais après la caravane, c'est quand même sympa. C'est vrai que j'ai déjà fait la caravane aussi. Enfin, de voir passer la caravane, ça pour le coup, c'est. Le côté écologique n'est pas terrible parce qu'il y a plein de plastique un peu jeté partout, mais c'est vrai qu'en termes d'ambiance populaire, c'est cool.
1: Voir des poulets géants, par exemple.
2: Des poulets géants.
1: Ouais, je pense qu'il y avait Père Dodu, le Gaulois,
2: des choses
1: comme ça.
2: Ouais, je me souviens de Skoda, des bonbons jetés. Du pouce vert, là, ce que je crois que c'est Skoda.
1: Oui, et puis les fameux Bob.
2: Les Bob, ouais. Cochonou.
1: Cochonou, principalement. Yoann, toi alors, un peu plus ou un peu plus vélo ou non pareil?
3: Vélo, j'en fais moins. J'en faisais, mais maintenant, c'est vrai que j'en fais pas plus trop.
1: Donc c'est peut-être plus des petites balades pendant les vacances, des choses comme ça?
3: Oui, c'est plus des balades à pied, okay. De vélo. C'est vrai que j'en refasse, c'est vrai.
1: Mais course, tout ça, non, jamais?
3: Non, je suis pas trop branché.
1: Ouais. Et puis Tour de France?
3: À la télé, j'aime bien regarder, ça va. Mais...
1: Ok. Ah ouais,
3: en fait, aller voir, j'aime moins parce que limite t'attends plus et que quand ils passent.
2: Bah, c'est les contre-la-montre qui peuvent être sympas parce qu'ils passent et ils repassent.
1: On voit plusieurs fois.
2: Mais c'est vrai que quand t'as une grande course, tu vois le côté cool, c'est quand t'as le peloton qui passe, ils sont tous à fond et tu te prends un peu une grande vague d'air avec les cyclistes qui pédalent. Mais c'est vrai que ça dure 10 secondes et puis souvent t'attends une heure ou deux avant quand c'est des courses prestigieuses parce que c'est bien sécurisé.
1: Bon, là, vous nous écoutez, puis vous dites, mais c'est quoi cette histoire-là? Ils sont en train de nous dire qu'ils n'aiment pas trop le vélo. Bon, de temps en temps, une fois tous les 2-3 ans, ils en font. Ils n'aiment pas le Tour de France. Ils font une émission sur le vélo. Bon, on n'a pas terminé le tour de table. Toi, Louis. Alors, Louis, je rappelle que tu es notre bénévole collégien. Donc, très régulièrement, on a la chance de t'accueillir à nos micros. Toi, par contre, le sport et en particulier le vélo, tu adores.
4: Ah ouais. Le Tour de France, c'est. Le rendez-vous de l'été, hein. Moi, je regarde le Tour de France. Quand j'ai la chance d'aller le voir, je suis allée le voir 3 fois, je crois. L'année dernière, je suis allée voir le Tour de France féminin, la première étape. Et j'étais allée voir aussi le contre-la-montre à Laval en 2021. Et là, c'était bien parce que du coup, on voyait vraiment tous les coureurs passer au fur et à mesure et on pouvait tous les voir, quoi, et les voir mieux que tous quand ils arrivent en peloton et que c'est très rapide et on les voit pas beaucoup. Et après, moi, j'ai fait aussi du vélo en club au VCP de Pontivy. Mais j'ai arrêté parce qu'il n'y avait plus d'entraîneur. Donc, c'était compliqué avec les entraîneurs. Mais sinon, non, j'aime beaucoup le vélo. Moi, c'est ma passion.
1: Et justement, aujourd'hui, tu es là pour qu'on rattrape un petit peu notre culture vélo, qu'on se mette à jour aussi pour cette édition 2026 du Tour de France qui va bientôt commencer. Alors, Louis, raconte-nous tout.
4: Cet été, comme chaque année, va se dérouler la 113e édition du Tour de France masculin. Et pour cette occasion, je vous propose une chronique hebdomadaire sur le Tour de France 2026, chaque jeudi, pendant l'émission Champ contre Champ. Ces chroniques aborderont tous les sujets du Tour de France, notamment le classement général, les équipes et les favoris, mais aussi le parcours et l'histoire culturelle des villes par lesquelles passeront les coureurs. Alors voici le Tour de France 2026, vu par Louis. Épisode 1, le parcours et les chiffres du Tour. Cette année, le Tour de France masculin entamera sa 113e édition qui se déroulera du 4 au 26 juillet 2026. Cette 113e édition se composera de 21 étapes, dont 7 de plaine, 4 accidentées, 8 de montagne avec 5 arrivées en altitude, mais aussi 2 contre-la-montre, 1 par équipe et 1 individuel, et enfin 2 jours de repos. Les coureurs parcouriront au total 3333 km. Cette année, le Tour s'élancera de Barcelone, avant de rejoindre la capitale française. Ce sera le 27e grand départ du Tour à l'étranger et le 3e depuis l'Espagne. Ce Tour de France passera par 7 régions et 29 départements seront visités. Ce qui rend le Tour attractif et qui donne envie aux gens de le voir, c'est bien sûr les étapes de montagne. Et comme je vous le disais, elles seront au nombre de 8 avec 5 arrivées en altitude. Les coureurs grimperont des cols mythiques tels que l'Alpe d'Huez qui sera grimpée à 2 reprises par les coureurs le 24 et le 25 juillet et le plateau de Solaison qui sera franchi par les coureurs le 19 juillet. Le dénivelé positif du Tour sera de 54 450 mètres. Mais pour que le Tour se déroule, il faut des équipes et des coureurs cyclistes. Et cette année, il y aura 184 coureurs répartis dans 23 équipes participantes. 10. Alors, qu'est-ce que peut bien signifier le nombre 10 selon vous ?
1: Alors, 10, 10, 10. Allez Clément, je suis sûr que t'as une bonne idée.
2: Non, pour moi 10 c'est Zidane, mais aucun rapport.
4: Mbappé aussi.
2: Mbappé.
1: Est-ce que c'est le nombre de poids rouges sur le maillot à poids ?
4: Non, ça concerne plutôt le tracé.
2: C'est 10 personnes qui se dopent sur le tracé du départ.
1: On en reviendra beaucoup plus.
4: Eh bien, 10, c'est le nombre de villes qui accueilleront le Tour pour la première fois sur les 37 villes de départ et d'arrivée. Cette année, on retrouvera bien sûr les 4 maillots distinctifs. Le maillot jaune, décerné au meilleur coureur du classement général, sponsorisé par LCL. Le maillot vert, qui récompense le meilleur sprinter, sponsorisé par Skoda. Le maillot à poids, porté par le meilleur grimpeur, sponsorisé par Leclerc. Et le maillot blanc, porté par le coureur le plus jeune de moins de 25 ans et le mieux classé au classement général, sponsorisé par Chris. Et voilà, c'est la fin de l'épisode 1, j'espère que ça vous a plu et on se retrouve jeudi prochain sur la péniche pour l'épisode 2 qui s'intéressera aux favoris et aux coureurs bretons, mais je n'en dis pas plus.
1: Eh bien merci beaucoup Louis et on continue avec un autre spécialiste breton du vélo, alors il a quelques décennies de plus que toi, il s'agit de Jean-Paul Olivier, il était notre invité au Festival Interceltique de Lorient, c'était en 2022.
5: Vous savez, lorsque le Tour de France ne vient pas en Bretagne, il y a tout de suite une levée de boucliers. C'est terrible. Alors on leur explique, on leur dit, vous savez, aux gens, on leur dit, vous savez, le Tour ne vient pas en Bretagne cette année parce qu'il va un peu plus dans l'Est et tout ça. Étant donné le kilométrage plus réduit aujourd'hui des étapes, on ne peut pas faire le Tour de la France stricto sensu. C'est-à-dire qu'il y a des départs différés, il y a ceci et cela. Donc il n'est pas en Bretagne cette année, mais il y sera l'année prochaine. Donc chacun a droit à sa part. Mais les Bretons, vous savez, ils sont là, ils sont catégoriques. La Bretagne est la fille aînée du cyclisme. Donc il faut que le Tour soit en Bretagne.
1: Et les étapes bretonnes sur le Tour de France qui peuvent avoir aussi des faux airs de festival interceltique puisqu'on sort les Bignoux, les Bombardes, les Guenadus.
5: Bien sûr. Vous savez, le folklore est présent Il est présent tout le temps, déjà. Bon, et puis alors, lorsqu'il y a le Tour de France, il est multiplié par 10. Donc vous savez, c'est la Bretagne, dans tous ses états.
1: Et avant de reparler purement de vélo, évidemment, c'est une phrase qu'on entend très souvent, à tel point qu'elle est presque un peu galvaudée, des personnes qui disent « Oh, moi, je ne m'intéresse pas au vélo, mais je regarde le Tour de France pour les paysages, pour les belles images. »
5: Il y a une partie de cette population-là, et on ne peut pas la négliger non plus. Vous savez, lorsque on a institué ça, c'est-à-dire que moi j'étais sur la moto d'ailleurs. Sur la moto, je commentais le tour, et dès que je voyais un château, je ne pouvais pas m'empêcher de dire, voilà, on aperçoit le château de Pleucadec, etc. Et je racontais l'histoire. Or, on pouvait me le reprocher parce que les gens m'entendaient parler de ce château, mais ne le voyaient pas à l'écran, parce que je n'avais pas d'écran de contrôle. Donc, ça a été. C'était moins intéressant. Alors, Charles Bietri, qui était chef des services sportifs à France Télévisions à ce moment-là, me dit : écoute, Jean-Paul, c'est bien, mais ça, les gens ne sont pas contents. Il faudrait que tu sois à l'arrivée pour commenter un site qui passerait à l'antenne. Tu aurais ton petit écran, tu verrais le tracé de l'hélicoptère, et puis donc là, tu pourrais donner à plein ton savoir et ta documentation sur le patrimoine. C'est ce que j'ai fait, et c'est ce qui a tout de suite marché. On a assisté à une augmentation de 30% à l'antenne. 30% d'écoute. Alors, ça a été fantastique. Et puis, en même temps, on diffusait quelques étapes en direct, c'est-à-dire du départ à l'arrivée. Et ça, ça a été très important aussi. Et maintenant, toutes les étapes sont en direct complet. Mais à partir de là, mêler le patrimoine au sport, c'était très complet. Tout est complet. Tout est complet, comme les départs à l'étranger. On nous reproche les départs à l'étranger. Pourquoi aller prendre un départ à Cork en Irlande, prendre un départ à Amsterdam, prendre un départ au Danemark, etc. Vous savez dire quoi ? Eh bien, on leur dit, c'est parce que le Tour de France est une vitrine, c'est la vitrine de la France, c'est la vitrine du tourisme, et de très nombreux pays nous le réclament. Le Japon a demandé le Tour de France. Bon... tous les pays nous réclament le tour. Alors comment voulez-vous, si vous avez regardé le tour aujourd'hui au départ du Danemark, vous auriez vu la foule qu'il y avait, c'était colossal. Alors on ne peut pas quand même se passer d'un départ à l'étranger.
6: Alors le temps passe très vite avec vous, Jean-Paul Olivier. Pour terminer cet entretien, est-ce que vous avez un souvenir, une anecdote vraiment très personnelle avec un champion breton qui vous a marqué ? Une anecdote personnelle ?
5: C'est pas facile, hein. Moi, je me rappelle, j'ai passé de bons moments avec Bernard Hinault, de très très bons moments. Et en 1980, il déclare, avec Cyril Guimard d'ailleurs, voilà, cette année, c'était début janvier, cette année, je vais aller au Tour d'Italie. Je voudrais gagner le Tour d'Italie. Bien sûr, tu es capable de le gagner, etc. Mais Guimard le met en garde et lui fait attention, tu sais, les Italiens, hein, c'est les tifosi, et puis, vous savez, ils sont pas faciles, hein, les supporters italiens, quand ils vont te voir gagner des étapes, avoir le maillot rose, ils sont pas très contents, ils sont capables de malversations sur la route. Et, bon, et donc, on met en garde le directeur du Tour d'Italie, qui s'appelait Vincenzo Torriani. On lui dit, écoutez, à la première incartade, on rentre à Paris. Hein. On rentre... rassurez-vous, il va bien se passer. Alors, moi, j'arrive en Italie pour commenter, donc, déjà le prologue, c'était à Gênes. Et j'arrive un petit peu en retard, non pas que c'était de mon fait, mais il y avait une grève de la SNCF italienne, quoi, si vous voulez. Et donc, je suis arrivé un petit peu en retard. Et puis, je dis avec mon pilote, je lui dis on va quand même aller saluer Hino à son hôtel. On va voir comment il va, ce tour d'Italie, comment il commence. Il venait de terminer troisième du prologue, pas de problème. Et il me dit, alors ce soir, il s'adresse à nous deux, mon chauffeur et moi, il dit, alors ce soir vous allez faire la fête à Gênes, là. Bon, je lui dis, tu sais, à Gênes, déjà, il n'y a pas grand-chose. Et puis, de toute façon, on va aller sur la tombe de Fausto Coppi. Fausto Coppi, c'était le grand Fausto Coppi. Et je venais justement de publier quelques mois auparavant un livre sur la vie de Fausto Coppi qui venait d'être traduit en italien et qui était sorti en livre de poche. Tasca abile, comme ils disent là-bas. Il était dans toutes les tournettes des gares, des aéroports et tout. Évidemment, j'étais très content. Et j'ai dit non, on va aller sur la tombe de Coppi et puis on va voir son frère. Donc. Et ah, il me dit, mais ça c'est bien ça, mais je peux aller avec vous? Je dis, écoute, si tu peux venir avec nous, ça sera très bien. Je dis, pour ta popularité en Italie, ça sera fantastique. Ah, il me dit, ok, mais vous partez quand? Je dis, on part quand tu seras prêt. Ah, il me dit, mais j'ai encore à me faire masser, donc 20 minutes. Bon, 20 minutes, pas de problème. Et là, il a ce truc extraordinaire qui m'est resté. Il m'a dit, bon, tu t'occupes des fleurs, hein, tu t'occupes des fleurs. Fantastique. Donc il y avait juste un fleuriste pas très loin, via Balbi, là, et je vais chercher des fleurs qu'on met dans la voiture. Je fais une note pour Antenne 2. Et donc on part avec lui. Je vais, entre-temps, pendant qu'il se faisait masser, je vais prévenir mes confrères à la salle de presse pour leur dire, voilà, j'emmène Hino, etc. Je n'avais pas gardé l'info pour moi. Et donc il vient. Il vient sur la tombe de Coppi, il voit le frère de Coppi. Et puis alors, il était dispo, il était content, on le sentait. Alors, on lui disait, alors, un po' di vino. Je lui dis, tu sais, Livio, qui est au frère de Fausto, je lui dis, tu sais, Livio, c'est à quoi? Il vient de faire le prologue, il va faire le tour d'Italie, le vin, etc. Et alors, il nous dit, si, je bois un coup. Il dit, c'est le vin de la vigne des Coppi. C'était le vin de la vigne des Coppi. Coppi avait un vignoble. Et puis, c'est extraordinaire. Et puis alors, j'avais amené un journaliste italien avec moi, on me l'avait demandé d'ailleurs. Et puis, sur la Gazzetta dello Sport, pas le lendemain, parce qu'on était le soir, là, le surlendemain, il y avait un titre dans la Gazzetta dello Sport, un soir à Castellania pour comprendre qui était Coppi. Et là, il a eu, et ça a été fantastique, c'est parti comme ça. Et c'est un excellent souvenir pour moi, parce que comme je parlais en plus italien, c'était vraiment un plaisir d'avoir vu Hino sur la tombe de Coppi.
1: Et voilà, c'était Jean-Paul Olivier, le célèbre journaliste sportif breton et notamment spécialisé en vélo. Il était notre invité en 2022 à l'occasion du festival Interceltic.
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1: Et je vous propose maintenant ma minute punk, toujours en lien avec notre thème du jour, le vélo, en direct sur Radio Broad-Genette, parce qu'en effet, il y a plusieurs exemples de chansons de groupes punk français qui causent du vélo, comme par exemple Ludwig van 88 et Louison Bobé.

0: Voilà, Louis, j'ai vu que t'avais enlevé carrément ton casque. C'est trop fort ces guitares ?
1: Non.
0: Non, ça va, non, parce non. qu'en plus, je crois que comme... mais comme Clément aussi, je crois qu'il n'y a que des guitaristes autour des micros, là, aujourd'hui.
1: Oui.
0: Allez, on change de thème. Tant pis pour le vélo. Non, on garde le vélo quand même.
2: Ouais. La guitare sur vélo, en baudoulière.
0: Guitare sur vélo, ouais.
1: Et d'ailleurs, il y a un cycliste qui faisait ça. André Leduc, c'était un cycliste clown dans les années 30, qui... il gagnait pas souvent, mais il faisait son clown, en fait. Il faisait des marches arrière avec son vélo, il jonglait sur son vélo, il s'habillait en marin.
0: Il faisait les vraies courses ?
1: Oui, il faisait les vraies courses. Et donc, il a été critiqué, mais le public l'adorait. Et limite, des fois, c'était lui qu'on attendait, qu'on parle aux autres grands champions de l'époque.
0: Bon, quand je disais que Louis était peut-être le successeur de Jean-Paul Olivier surnommé Polo la Science, maintenant ce sera Loulou la Science, puisque toujours une très bonne anecdote. Donc là, c'est André Leduc, le clown cycliste, en quelque sorte. Alors d'autres types de clowns, je reviens sur mes punks avec un autre groupe qui ne cache pas sa passion du vélo, les Vampas, qui ont notamment rendu hommage à un coureur italien décédé sur route en 2004 à Rimini. Alors Louis, il s'agit de quel cycliste, même si je crois que tu n'étais pas né en 2004.
1: J'ai entendu son histoire, Fabio Castarelli.
0: Ah non, alors il y a aussi celui-ci, là il encore plus connu. Je crois qu'il a gagné le Tour de France en 98.
1: Ah, Marco Pantani.
0: Et c'est Marco Pantani, donc en hommage avec les Vampas.

0: Et oui, Jalabert est devant, numéro 1 mondial. Le Tour, il le gagnera un jour. En tout cas, c'est ce qu'espérait les Vampas. Je crois que ce n'est pas arrivé. Hein.
1: Non.
0: Il
1: ne
0: l'a pas gagné, le Tour.
1: Mais il commente le Tour.
0: Mais maintenant, voilà, toujours au rendez-vous, Laurent Jalabert. Et puis nous, on reste en musique. On va prendre un petit peu plus de temps, toujours avec les Vampas. Cette fois en mode rockabilly, accompagné de Nicolas Grosso. Voici le vélo.

0: Et oui, le vélo, c'est la vie. Le Tour de France aussi qui ramène toujours du monde quand il passe dans votre commune. Et justement, on est allé chercher dans les archives de Radio Brodjunette le fonds RBG des archives départementales du Morbihan. Et là, on repart en 1993, le 6 juillet, étape Vannes-Dinard, passage par Pontivy. On vous propose une minute dans l'ambiance avec Monique Le Boulche. C'était une étape qui avait été remportée par le coureur ouzbek Jamolidine Abdou Japarov.
1: Quand on a vélo d'un Tour de France, bah ma pneu je peux se mettre.
2: Bro.
1: Bra?
2: Yeah.
1: Julian, Tour de France?
2: Oh, pas.
1: Pas.
2: Non, on a mis Pondy.
1: Yeah, mais à gauche, ma pas Pondy peut se porter te vol.
2: Comme peut-être?
1: À gauche, ouais, ma Pondy.
2: Yeah.
1: Il peut de Julian, tu de ban télévision.
2: Si, bon.
1: Bon.
2: Bon, bon, bon. Il n'y a pas une télévision.
1: Ah, il peut se jouer dans un passe pour se laver d'un.
2: Ah, d'un, non, ni tra. Je ne sais pas si c'est
1: ça.
2: Non. Oh, bah, on est arrivé là.
1: Oui.
2: Tu as même pas de temps. Non,
1: mais tu as fait un peu de temps.
2: Hein?
1: Tu as fait un peu de
2: temps. Tu as fait Madame Lamour.
3: Non, mais tu as besoin de temps.
1: Ah oui, j'avais une hoch.
2: Pondy.
1: Pondy, oui.
2: Yeah.
1: Tu as fait un Tour de France, c'est
2: vrai? Oh, pas.
1: Pas de temps pour se faire un peu.
2: Bro.
1: Bro.
2: Bro.
1: Parce qu'il y a un fiscal.
2: Oui. Vous êtes journaliste?
0: Et voilà, pas toujours facile de se comprendre quand il y a le bruit. On a pu entendre les petits commentaires. Oh là là, on voit rien. Ah, je crois qu'il y a le maillot jaune là qui est par là-bas. Et puis bon, après, en plus, c'est pas toujours le même breton. Je sais pas si vous avez compris les échanges, mais voilà, c'était des dames qui venaient autour de France parce que c'était à Pontivy.
4: Voilà, on voit mieux à la télévision.
0: On trouvait ça sympa. Bah voilà, parce que là, c'est allé trop vite. Ça va un petit peu trop vite, mais voilà, elles suivent un petit peu le Tour de France à la télévision.
4: Ça m'a fait penser un peu à... Mon grand-père, il est pareil quand il va voir le Tour de France. En tout cas, il y a une fois, il est allé à la course, il voulait voir la course, mais le temps qu'il y arrive, il a pris la décision de refaire demi-tour parce que ça le saoulait, il y avait trop de monde, les barrières étaient bloquées. Et le temps qu'il revienne à la maison, la course était passée et il a tout loupé.
0: Bah ouais, c'est vrai que ça peut aller vite. Qu'est-ce que tu nous conseilles, toi, Louis, si on veut aller voir une étape du Tour de France, est-ce qu'il vaut mieux essayer d'aller au début, à la fin, au milieu, peut-être sur une montée ?
5: À la fin, je dirais que non, puisqu'il y a déjà beaucoup de monde, on est agglutiné, il y a les barrières, c'est pas agréable. Au début, pareil. Moi, je pense que le mieux, c'est quand il y a un peu d'ascension, même si c'est des petites côtes, des choses comme ça, où là, on voit qu'ils sont un peu plus au ralenti, même s'ils sont quand même assez rapides. Après, le mieux, c'est vrai que c'est d'aller les voir au Mont Ventoux, aux Alpes d'Huez ou des choses comme ça, mais il y a beaucoup de monde aussi. Après, bah, c'est à voir, suivant ce qu'on aime, les sprints aussi, ça peut être sympa. Enfin...
0: Ou alors, il y a la solution des contre-la-montre, oui. Voilà, comme nous le proposait Clément. Voilà, bon, vous savez tout, après, vous pouvez faire aussi d'autres choses. On va reparler de vélo... dans quelques minutes, mais on va faire une petite pause, plutôt pour se poser tranquillement, idéalement, au frais, tranquille, avec un bon bouquin à la main. C'est l'heure de la pastille des coups de cœur des libraires, aujourd'hui avec la librairie Rendez-vous n'importe où.
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0: Sur Radio Brodjunette, nous sommes régulièrement visités par des libraires qui viennent nous faire part de leur coup de cœur de lecture. Et aujourd'hui, on est de retour avec Laurent de la librairie Rendez-vous n'importe où. Et Laurent, vous venez nous parler d'un roman de Gaspard Koenig qui s'appelle À quoi ?
7: Bonjour. Oui, voilà, c'est le choix de cette semaine, ou de ce mois-ci.
3: À quoi de Gaspard Koenig aux éditions de l'Observatoire qui est sorti le 9 janvier 2026.
0: Alors le livre de Gaspard Koenig, À quoi, il vient à la suite d'un roman sur la Terre qu'il avait appelé Humus. Quel est le lien entre ces deux livres?
3: Alors Gaspard Koenig a entrepris une œuvre, une tétralogie, donc quatre romans sur les quatre éléments. Donc Humus, c'était la Terre, cette fois c'est À quoi, ça sera sur l'eau. Puis j'imagine qu'il y en aura un sur l'air et un sur le feu.
0: Alors un élément comme l'eau ou la terre, ce n'est pas un personnage. Et pourtant, Gaspard Koenig décide de donner comme titre à son roman ce simple mot « à quoi ». Est-ce qu'elle est si centrale que ça, l'eau, dans le texte?
3: Ah oui, j'ai presque envie de dire que c'est le personnage principal du livre. D'ailleurs, le livre ouvre sur un chapitre magnifique, presque poétique, sur la constitution. C'est un peu un truc sur le cycle de l'eau, quoi, avec la constitution d'une goutte d'eau qui apparaît dans le nuage, qui descend dans le ciel, qui petit à petit s'infiltre dans la terre, et on comprend très vite qu'elle vient alimenter la rivière d'un petit village normand qui sera le lieu principal de notre intrigue.
0: Alors l'eau, ça peut aussi être une métaphore de l'écriture, quelque chose qui coule, qui est irrépressible, puissant, qui s'infiltre. Est-ce que le fait de choisir ce nouvel élément comme central dans ce nouveau roman, ça change quelque chose au style d'écriture de Gaspard Koenig, si on compare peut-être notamment ce texte à Humus?
3: Non, ça absolument pas sur le style. Le style, c'est on est clairement dans la satire sociale, avec une galerie de personnages relativement incroyables. C'est d'ailleurs des personnages qui étaient des personnages secondaires dans Humus, qui sont là des personnages principaux. C'est donc une galerie de portraits. Chacun est dépeint avec précision, pertinence, ce qu'il faut de caricature pour être drôle, mais sans virer dans le ridicule ou l'outrancier. Ça, c'est vraiment très réussi. Et il y a un côté aussi thriller rural, puisque l'élément principal, ça va être évidemment l'eau, mais aussi la question de la gestion de l'eau. Vite fait, l'intrigue, pour que vous situiez, c'est qu'il va y avoir une élection municipale. Bon, et à l'occasion de ces élections municipales, on doit transférer la compétence eau du village à la communauté de communes. Le maire historique ne se représente pas, c'est le gros agriculteur local qu'on imagine affilié à la FNSEA, qui remplit ses champs de pesticides, tout ça, il n'a pas d'héritier, mais il a un neveu qui a grandi là pendant les vacances, mais qui est aujourd'hui un haut fonctionnaire parisien qui, justement, travaille dans le ministère de l'Environnement et est spécialiste des questions d'eau. Il se voit bien ministrable, peut-être un jour, il a besoin d'un ancrage local, donc ça tombe bien, il n'y a pas d'autre candidat, le maire historique va passer le flambeau à son neveu. Mais la question de l'eau, si j'osais ce paradoxe, va mettre le feu aux poudres, puisque plus personne ne veut être dessaisi de la question de l'eau, tout d'un coup, ça devient le sujet principal. C'est à la fois technique, politique, drôle, et ça met évidemment l'accent sur les problèmes écologiques de la gestion de la ressource.
0: Oui, parce que c'est vrai que l'eau, c'est devenu de façon assez claire un sujet de préoccupation dans un monde où cette ressource va bientôt nous manquer. L'éco-anxiété dans ce livre, est-ce que c'est plutôt celle des personnages ou celle de l'auteur?
3: Ouais, je ne sais pas si on peut aller jusqu'à l'éco-anxiété, encore que si, parce que le parcours de Gaspard Koenig est assez tortueux, hein, parce qu'étudiant, il était aux Jeunesses communistes. Ensuite, il a viré complètement libertarien, très très libéral. Puis aujourd'hui, il se rêve presque en planificateur écologiste. Et c'est assez marrant d'ailleurs, parce que ces trois orientations politiques ou philosophiques extrêmement différentes, on sent bien que ça le parcourt et que ça la nourrit, et ça parcourt bien le roman. Pour notre plus grand plaisir, même si je ne suis pas sûr qu'on aimerait tous dîner avec Gaspard Koenig. Mais là, pour une fois, j'ai envie de dire, il faut peut-être séparer l'homme de l'artiste et apprécier le livre à sa juste valeur, parce que je trouve qu'il arrive vraiment à bien équilibrer entre la satire sociale et les enjeux. C'est presque passé par le roman pour nous au lieu de laisser, pour nous faire appréhender les questions vitales de gestion de l'eau. On pense souvent à l'eau sur des questions, le manque de ressources ou... Mais là, c'est pas que le manque de la ressource. Enfin, il y a aussi ça, hein, parce qu'évidemment, le sujet, c'est qu'il va y avoir un dérèglement climatique avec une grosse sécheresse, enfin plusieurs épisodes de sécheresse successifs qui vont assécher la rivière, et la gestion de l'eau va devenir extrêmement problématique.
0: Alors justement, Gaspard Koenig, un peu comme certains écrivains du 19e siècle, il revendique une forte démarche de documentation sur les sujets qu'il aborde et aussi un certain réalisme. Ici, il écrit donc une histoire qui se déroule dans un village normand contemporain. Est-ce que vous avez trouvé ça réussi, ce portrait de village ?
3: Ah oui, moi, c'est ce que j'ai trouvé le plus réussi. C'est le côté satire sociale, avec le côté pédagogique de l'eau. Mais le côté satire sociale, est, de manière romanesque, je trouve très réussi. C'est pas tant qu'on croit à chaque personnage que chaque personnage est vecteur de quelque chose, d'une idéologie, d'une façon de faire, d'une névrose parfois, et sont confrontés les uns aux autres et les péripéties vont les amener à changer. Et c'est ça que je trouve très très très réussi. C'est un peu une caricature aussi. Donc dans le village, ils sont tous un peu brocardés. Mais c'est mis en opposition avec le fait que le neveu, lui, est un haut fonctionnaire, un bourgeois parisien, et qui ne sont pas épargnés non plus. Donc je trouve ça plutôt bien vu sur nos petits travers, nos petites faiblesses, nos petites lâchetés, mais aussi parfois nos moments de courage et nos moments de gloire. J'ai trouvé ça plutôt très réussi, la description de nous dans une ruralité qui n'est pas rêvée, mais qui n'est pas non plus cauchemardesque. Plutôt bien vu, ça.
0: Alors face à la faillite hydrique qui nous guette, Gaspard Koenig ouvre une faille entre deux positions idéologiques très clivées. D'une part, ceux qui croient que la solution va être technique, et les autres, ceux qui dérivent vers l'autoritarisme. Est-ce que ce livre, à quoi, c'est le portrait d'une fracture sociale, ou est-ce qu'il va aussi avoir peut-être conciliation, solution ou réconciliation ?
3: Il fait appel à ses précédents engagements et... J'ai l'impression que d'emblée, il rejette deux positions contradictoires qui sont la position libérale, qui ne peut le laisser faire du marché, qui ne peut pas marcher, justement, et la position étatique, bureaucratique, qui, selon lui, ne peut pas marcher non plus. Et il fait appel à une troisième voie à travers un des personnages principaux du roman, Maria, l'épicière roumaine, qui a fait un doctorat en France sur la question des communs, la gestion des communs, et qui va mobiliser ça pour dire est-ce que c'est pas une troisième voie possible pour gérer les ressources, et là, en l'occurrence, la ressource en eau. Je vais pas spoiler le bouquin, donc je vais pas dire si ça marche ou ça marche pas. Mais enfin, à mon ton, vous aurez compris que c'est pas non plus la solution idéale, sans doute. Et la vraie question qui n'est pas complètement tranché, et heureusement d'ailleurs, c'est est-ce qu'il y a bien quelque chose qui marche devant le défi climatique qui nous attend, quoi. Gaspard Koenig, c'est essentiellement, moi je trouve, un grand plaisir de lecture. On y apprend des choses, c'est extrêmement précis sur la gestion publique de l'eau. Dans une précédente vie professionnelle, j'ai travaillé sur la gestion publique de l'eau, donc ça m'a particulièrement touché. Mais j'ai trouvé en plus ce livre plus réussi que Humus, en termes de roman, et donc j'ai très hâte de lire son troisième volume, qui sera donc consacré soit au feu, soit à l'air.
0: Merci beaucoup Laurent, et on le rappelle, le roman Aqua de Gaspard Koenig, il est publié aux éditions de l'Observatoire. Il est disponible depuis janvier dans toutes les bonnes librairies, et si jamais il n'y est pas, vous pourrez le trouver dans votre bibliothèque ou le commander à votre libraire directement auprès de lui ou sur le site de Place des Libraires.
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0: Midi 41, on est en direct de Pontivy, 18h41 si vous écoutez la rediffusion. Allez, on repart sur le vélo, sur le Tour de France une dernière fois avec Loïc et sa chronique Histoire de sport.
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8: Ces deux coureurs cyclistes sont nés en 2006. L'un le 2 mai dans les Vosges vient d'avoir 20 ans. Quand l'autre, né le 24 septembre, les aura donc dans quelques mois. S'ils courent pour l'instant rarement ensemble, ils font cependant partie de la même équipe, dont le sponsor principal est une célèbre enseigne d'articles de sport. Ces deux espoirs du cyclisme tricolore ne sont certes pas vraiment bretons, mais tous deux ont bien, comme nous allons le voir, des ascendances bretonnes. D'ailleurs, l'aîné, le moins connu des deux, porte un joli nom breton, qui signifie « épervier », parfait pour fendre la bise sur sa bicyclette et fondre sur ses proies échappées. Le plus jeune, lui, est déjà célèbre avant d'avoir participé à son premier Tour de France, dont il prendra le départ dans quelques jours, avec l'espoir de titiller Pogacar et Vingegaard, à défaut sans doute de les devancer dès cette année. Les amateurs de cyclisme auront reconnu Paul Sexas, et les spécialistes sauront que le second cycliste que je vais évoquer aujourd'hui est Tobias Parfell. Commençons par celui-ci. Véritable révélation de ce début de saison sur route, Tobias Parfell s'est d'abord illustré en cyclo-cross dès les jeunes catégories, étant notamment champion du monde en relais mixte en 2024. Il rêvait de représenter la France dans cette discipline en 2030, avant que l'on apprenne, il y a quelques semaines, que le Comité international olympique, par la voix de sa présidente Kirsty Coventry, refuse l'intégration de cette discipline au programme des Jeux olympiques d'hiver. Le brillant début de sa carrière sur route en professionnel peut lui donner l'espoir d'être présent dès 2028 au JO de Los Angeles, sur l'épreuve en ligne, voire en VTT, discipline voisine du cyclocross. C'est bien sur les routes bretonnes que cet Alsacien, qui se revendique breton, son grand-père étant originaire de Plouescat dans le Finistère, a obtenu ses premières grandes victoires sur route. Vainqueur du Tour du Finistère en 2025, il s'impose au sprint lors de la cinquième étape du Tour de Bretagne 2026, dont il remporte le classement général. Au championnat de France de cyclocross cadet en 2022, Tobias Parfell était devancé par un certain Paul Sexas. Depuis, ce dernier est devenu un des meilleurs cyclistes du monde, probablement déjà parmi les 5 meilleurs, en compagnie des deux déjà nommés, de Mathieu Van Der Poel et de Remco Evenepoel. À l'issue de sa victoire d'étape au Tour de Bretagne en avril dernier, Tobias Parfell était interrogé à propos de l'exploit réalisé la veille par son déjà illustre coéquipier, deuxième de Liège-Bastogne-Liège, derrière l'intouchable Pogacar.
9: Comment t'as vécu un petit peu hier, enfin même collectivement, comment vous avez vécu la deuxième place de Paul sur Liège? Est-ce que vous en avez reparlé ou pas du tout?
10: Ouais, bien sûr, on en parle, c'est assez chouette, mais ouais, nous on est concentrés sur la toute Bretagne et également, donc c'est différent que quand on est à la maison, qu'on regarde les courses, etc. Non, vraiment, on est concentrés sur notre course et c'est un peu dans un coin de la tête, mais ouais, on est plutôt focus sur la course.
9: Toi qui le connais bien, t'es pas surpris, j'imagine?
10: Non, pas du tout. Ouais, je savais qu'il allait être très fort. Après, de là à faire ce qu'il a fait aujourd'hui, hier, c'est encore autre chose.
8: À son jeune âge, Paul Sexas possède un palmarès sans précédent, même parmi les plus grands cyclistes de l'histoire, comme Merckx, Hinault ou Pogacar, pour ne citer qu'eux. Je ne reviendrai donc pas ici sur son palmarès naissant et déjà bien fourni, mais plutôt sur le pourquoi de sa présence dans cette chronique. A priori, Paul Sexas n'a rien de breton, et en tout cas pas son nom. Né à Lyon, ses origines sont principalement portugaises et tchécoslovaques par ses arrière-grands-parents paternels. Pourtant, sa mère n'hésite pas à affirmer qu'il est 50% breton. Originaire d'Ille-et-Vilaine, ses grands-parents maternels résident dans le Morbihan, et le jeune Paul participait régulièrement à des courses dans la région quand il venait passer ses vacances en Bretagne. On peut ainsi le voir en photo sur la plus haute marche du podium du cyclocross minime de Questembert en octobre 2019. Bouquet du vainqueur dans la main droite et coupe dans la main gauche. Il avait alors 13 ans depuis quelques jours. L'année précédente, à seulement 12 ans, il avait déjà pris la 4e place de cette épreuve, devancé par des coureurs un peu plus âgés. Premier de la course ce jour-là, Loris Mahoudeau, dernier d'une lignée de champions cyclistes originaires de l'Oudéac. Ironie du sort, alors qu'Aubin Sparfel s'illustrait sur les routes du Tour de Bretagne, le jeune Mahoudeau, retardé par un incident, franchissait la ligne d'arrivée de la première étape juste devant la voiture balai, quelques secondes avant les délais autorisés, après une journée galère, seul, distancé par le peloton. Souhaitons à ce dernier des jours meilleurs, et pourquoi pas dans l'avenir, une participation au Tour de France, aux côtés de Paul Sexas et Tobias Parfell, grands espoirs du cycliste français, et un peu breton aussi.
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0: Et puis on en profite pour faire un coucou à Amélie qui nous écoute, qui aurait dû être parmi nous aujourd'hui, mais pour des raisons évidentes de forte chaleur, bah, Voilà, on n'allait pas lui demander de faire ce grand aller-retour digne d'un tour du Morbihan. Mais en tout cas, elle nous écoute. Elle a été une nouvelle fois impressionnée par les capacités radiophoniques de Louis et surtout les connaissances cyclistes. Donc je pense que comme nous, c'est vrai que là, après avoir passé 45 minutes à parler de vélo avec toi, bah, peut-être qu'on va regarder tout le Tour de France. C'est ton programme maintenant, Clément ? Peut-être
4: non.
0: Pas non plus.
4: Non. Moi, j'ai une autre proposition. Ce dimanche 28 juin 2026, il n'y a pas que du vélo. Il y a aussi des courses hippiques à Corlay, organisées par l'association des courses de Corlay. Sur l'hippodrome du Petit Paris, début des opérations à 14h, avec au programme plus de 7 courses de galop, plat et obstacles. Le Grand Cross de Corlay, la 7e étape du trophée national du cross. Vous pouvez aussi retrouver des animations offertes pour les enfants et la possibilité de manger sur le restaurant panoramique réservable au 06 77 79 94 20. Je redonne le téléphone 06 77 79 94 20. Si vous souhaitez déjeuner sur le restaurant panoramique avec vue sur tous ces chevaux et la possibilité évidemment de pique-niquer sur place. Si vous avez besoin de plus de renseignements, vous pouvez aller voir directement sur l'hippodrome de Corlay, la page Facebook de l'hippodrome de Corlay. Course hippique, c'est ce dimanche 28 juin à partir de 14h.
0: Merci Clément, merci Louis, et puis on se retrouve à différents moments cet été, notamment pour parler vélo et peut-être d'autres choses, d'autres événements sportifs, mais pas que. Et puis bien sûr, merci Yuen, tu as été avec nous tout au long de la semaine, et déjà la semaine dernière. Alors ton stage se termine demain, donc cette semaine, mais on continuera à t'entendre dans les prochaines semaines, puisque tu as préparé d'autres petites chroniques. On va notamment parler musique grâce à toi, grâce à ce que tu as enregistré, qu'on entendra dans les prochaines semaines.
11: Oui.
0: Merci beaucoup, et c'est la fin de ce magazine Chant contre Chant. À très bientôt, restez à l'écoute de votre radio associative locale et bilingue, Radio Brodjenet. Kenavo.
5: Au revoir.
4: Ciao.
5: Au revoir.
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de potes, on a créé un collectif parce que on avait tous une vie à 100 000 à l'heure. 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